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1: Bonjour à tous, c'est le plus grand rendez-vous que la France se donne à elle-même chaque année. Le ministre de l'Éducation nationale, Édouard Geffray, a présenté hier les nouveautés de la rentrée scolaire. Parmi ses priorités, instruire, unir, mais aussi protéger. Il a ainsi confirmé que des questions sur les violences sexuelles seraient ajoutées au questionnaire sur le harcèlement distribué aux élèves. Il a également rappelé que les téléphones portables seraient bien interdits au lycée à la rentrée. Le Parti Socialiste et Place Publique se mettent d'accord sur la primaire. Ils ont ratifié hier l'accord trouvé sur les modalités d'organisation. Les candidats devront se déclarer entre le 1er et le 15 septembre. Pour l'instant, 4 sont sur la ligne de départ. Raphaël Glucksmann, les députés Philippe Brun et Jérôme Guedj, ainsi que Ségolène Royal. Les orages vont continuer de nous accompagner encore quelques jours. Selon Météo France, une dégradation est attendue cet après-midi et ce soir. L'ouest du pays sera surtout concerné avec des orages localement forts accompagnés de grêles, de fortes rafales de vent et de possibles ruissellements. Lundi, la France a connu sa deuxième journée la plus foudroyée de 2026 avec plus de 19 600 éclairs recensés. Et hier, une nouvelle tornade s'est d'ailleurs formée après celle qui a ravagé la commune de Poma dans l'Aude. Cette fois dans les Vosges, les images du tourbillon ont été capturées par un chasseur d'orages et partagée sur la page Facebook de l'association Les Neigistes. Alors cette fois, elle s'est dissipée rapidement. Une semaine après sa première sortie historique dans l'espace, Sophie Hannot s'est aventurée une deuxième fois hors de la Station Spatiale Internationale ce mardi. Émission accomplie pour l'astronaute française qui est parvenue à terminer d'installer une antenne de communication avec la Terre sur la Station Spatiale Internationale. Et puis, c'était une légende de la musique country aux États-Unis. La chanteuse Dolly Parton est décédée hier à l'âge de 80 ans. Elle a sorti une cinquantaine d'albums, plus de 3000 chansons parmi les plus connues. Jolene. Donald Trump lui a notamment annoncé la mise en berne des drapeaux pendant une Jolene, semaine. Excellent début de

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1: Aujourd'hui mercredi, le ciel sera globalement couvert en matinée. En après-midi, le soleil se montrera et chauffera bien l'atmosphère. En fin de journée, un front orageux se mettra en place. Il pourra donner des orages localement forts avec des rafales de vent, de fortes averses et de la grêle. Dans le détail des températures, ce matin au lever du jour, nous avions 16 degrés à Talay, 17 à Ordonnac, 18 à Naujac et 19 degrés à Arsac. Cet après-midi, nous attendons 30 à 35 degrés sur tout le territoire. Si vous allez vous baigner, vous retrouverez 28 degrés sur le sable et 22 degrés dans l'eau à Graillan, avec un indice UV de 6 et des rafales de vent de sud-est jusqu'à 45 km/h. Pour votre sécurité, la plage du Gurp est surveillée tous les jours de 11h à 19h. Ce soir, le soleil se couchera à 20h54 et se lèvera demain à 7h18. Sur le littoral, vous retrouverez la prochaine marée haute à 16h37 pour un coefficient de 68 et la marée basse à 10h22 et 22h43. Demain jeudi, nous retrouverons un temps de nouveau mitigé avec un retour des orages prévus dans l'après-midi. Par la suite, le temps devrait se calmer un peu sur la fin de semaine avec le retour du soleil et des températures de saison. Nous affinerons tout cela dans les prochains bulletins météo.
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1: Soulac, pour sa saison d'été 2026, le musée d'art accueille deux expositions à découvrir tous les jours de juillet et août de 15h à 18h. D'une part, Soulac, quand la photo rencontre l'IA de Nicolas Gévaudius, et de l'autre, le littoral et ses mondes engloutis du réseau R3 Rivage et de l'artiste Véronique Grenier.
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1: Et en ce mercredi 19 août, bonne fête aux gens Eudes. Les béliers, de nouvelles dimensions émotionnelles apparaissent dans votre ciel affectif.
2: Taureau, montrez-vous plus vigilant dans la gestion de vos finances afin d'anticiper les dépenses imprévues.
3: Gémeaux, votre lucidité vous aidera à redresser la situation avec méthode.
4: Cancer, certains de vos points de vue diffèrent de ceux de votre partenaire.
5: Les lions, célibataires, ce ne sera pas encore le bonheur sentimental auquel vous aspirez, mais vous apprécierez la qualité de vos rencontres.
6: Les vierges, sur le plan professionnel, vous montez sur vos grands chevaux à la moindre contrariété.
7: Les balances en couple, pour des questions de fond, vous vous mettrez d'accord facilement.
8: Les scorpions, prenez du recul, tempérez vos réactions et privilégiez le dialogue pour préserver votre crédibilité.
9: Les sagittaires, vous penserez à développer votre vie sociale.
10: Capricorne, c'est une journée très positive qui vous attend, au cours de laquelle le travail peut vous réserver des surprises.
11: Verseau, calmez-vous.
12: Enfin les poissons, la vie de couple retrouvera un rythme plus harmonieux.
13: Bonne journée et à demain.
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1: Et l'instant gagnant part aujourd'hui du côté de Carcan pour annoncer à Babette qu'elle a été tirée au sort. 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
1: Castelnau, une trentaine d'associations de la commune vous donne rendez-vous ce samedi 29 août de 9h à 17h pour une nouvelle édition de la fête des associations à la Plaine des Sports. Démonstrations, initiations, ateliers participatifs ainsi que des activités pour les enfants vous y attendent toute la journée. Plus d'infos auprès de la mairie.
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1: Voici ma sélection télé pour ce mercredi 19 août avec ce soir sur TF1 du Cobu Président avec Elie Semoun. Sur France 2, Les Invisibles, C8.

0: couple avec Charlotte de Turckheim et Bruno Volkovitch. Sur Novo 19, les 100 jours au zooparc de Beauval, documentaire. Vous retrouverez sur TF1 série film Mademoiselle Holmes, Lola Devers dans le rôle principal et Tom Villa pour l'accompagner. Enfin sur Sister, le film d'animation Samy 2 à 20h40. Bon zapping!
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1: Bonjour à tous. Le retour des intempéries dans l'ouest de la France. 12 départements sont en vigilance orange aux orages. Une alerte qui débute en fin de journée d'Ille-et-Vilaine à la Charente en passant par le Maine-et-Loire. La Météo France prévient que ces orages pourront être accompagnés de grêles, de fortes rafales de vent et de possibles ruissellements. Lundi déjà, la France a connu sa deuxième journée la plus foudroyée de 2026 avec plus de 19 600 éclairs recensés. Sébastien Lecornu à Mayotte aujourd'hui. Le Premier ministre doit tenter d'accélérer la reconstruction de l'archipel plus d'un an et demi après le passage du cyclone Chido. Il a déjà reconnu des difficultés persistantes dans de nombreux domaines comme l'accès à l'eau et aux soins. Sébastien Lecornu a déjà assuré dans une lettre envoyée au maire mahorais que les grands projets comme la construction d'un second hôpital ou de l'usine de dessalement se feront. Instruire, unir et protéger. Édouard Geffray a présenté hier ses priorités pour la rentrée scolaire 2026. Le ministre de l'Éducation nationale qui a tenu sa traditionnelle conférence de presse avant septembre, il a ainsi confirmé que des questions sur les violences sexuelles seraient ajoutées au questionnaire sur le harcèlement distribué aux élèves. Il a également rappelé que les téléphones portables seraient bien interdits au lycée à la rentrée. Sébastien Delogu visé par une plainte de 3 policiers pour outrage. Le député insoumis des Bouches-du-Rhône aurait empêché lundi les plaignants d'entrer dans un bâtiment dans lequel un homme suspecté d'avoir volé une montre de luxe pouvait se trouver. Le ton serait ensuite monté entre les forces de l'ordre et l'élu. Les médecins libéraux ont travaillé en moyenne 45 heures par semaine en 2025. C'est le résultat d'une étude publiée aujourd'hui par le ministère de la Santé. Ils consacrent la grande majorité de leur temps de travail aux consultations. À noter que les jeunes praticiens ont des horaires moins importants que les plus âgés. Et puis on termine en musique, car elle a sorti une cinquantaine d'albums et plus de 3000 chansons. La chanteuse Dolly Parton est décédée hier à l'âge de 80 ans aux États-Unis. C'est l'annonce de sa famille cette nuit. Elle était une légende de la musique country. Parmi ses titres les plus connus, il y a Jolene. Excellent début de journée à tous.

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1: Aujourd'hui, mercredi, le ciel sera globalement couvert en matinée. En après-midi, le soleil se montrera et chauffera bien l'atmosphère. En fin de journée, un front orageux se mettra en place. Il pourra donner des orages localement forts avec des rafales de vent, de fortes averses et de la grêle. Dans le détail des températures, ce matin, au lever du jour, nous avions 16 degrés à Talley, 17 à Ordonnac, 18 à Naujac et 19 degrés à Arsac. Cet après-midi, nous attendons 30 à 35 degrés sur tout le territoire. Si vous allez vous baigner, vous retrouverez 28 degrés sur le sable et 22 degrés dans l'eau à Graillan, avec un indice UV de 6 et des rafales de vent de sud-est jusqu'à 45 km/h. Pour votre sécurité, la plage du Gurp est surveillée tous les jours de 11h à 19h. Ce soir, le soleil se couchera à 20h54 et se lèvera demain à 7h18. Sur le littoral, vous retrouverez la prochaine marée haute à 16h37 pour un coefficient de 68 et la marée basse à 10h22 et 22h43. Demain jeudi, nous retrouverons un temps de nouveau mitigé avec un retour des orages prévus dans l'après-midi. Par la suite, le temps devrait se calmer un peu sur la fin de semaine avec le retour du soleil et des températures de saison. Nous affinerons tout cela dans les prochains bulletins météo.
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1: Vendaise Montalivet, les musiciens du collectif Truc vous donnent un nouveau rendez-vous pour un concert sur le podium de Montalivet jeudi 27 août à 20h. Deux groupes se succéderont pour une soirée blues rock, Heart of Stones et C'est la vie. Plus d'informations auprès du collectif Truc.
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2: Et en ce mercredi 19 août, bonne fête aux gens Eudes. Les béliers, de nouvelles dimensions émotionnelles apparaissent dans votre ciel affectif.
3: Taureau, montrez-vous plus vigilant dans la gestion de vos finances afin d'anticiper les dépenses imprévues.
4: Gémeaux, votre lucidité vous aidera à redresser la situation avec méthode.
5: Cancer, certains de vos points de vue diffèrent de ceux de votre partenaire.
6: Les lions, célibataires, ce ne sera pas encore le bonheur sentimental auquel vous aspirez, mais vous apprécierez la qualité de vos rencontres.
7: Les vierges, sur le plan professionnel, vous montez sur vos grands chevaux à la moindre contrariété.
8: Les balances en couple, pour des questions de fond, vous vous mettrez d'accord facilement.
9: Les scorpions, prenez du recul, tempérez vos réactions et privilégiez le dialogue pour préserver votre crédibilité.
10: Les sagittaires, vous penserez à développer votre vie sociale.
11: Capricorne, c'est une journée très positive qui vous attend, au cours de laquelle le travail peut vous réserver des surprises.
12: Verseau, calmez-vous.
13: Enfin les poissons, la vie de couple retrouvera un rythme plus harmonieux.
14: Bonne journée et à demain.
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1: Vendès Montalivet, le cercle des créateurs d'images du Médoc, vous invite à la 9e édition de leur festival de création artistique qui réunira une vingtaine d'artistes dans une exposition visible du 28 août au 6 septembre de 10h à 19h à la salle polyvalente de Montalivet. Cette année, c'est le thème ailleurs qui y sera exploré.
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1: Voici ma sélection télé pour ce mercredi 19 août avec ce soir sur TF1 du Cobu Président avec Elise et Moon. Sur France 2, Les Invisibles, série française. Sur France 3, le 55e Festival Interceltique de Lorient, le grand spectacle présenté par Laurent Luyat. Sur M6, À quel prix, magazine présenté par Julien Courbet. Sur France 4, Jérémy Frérot au Festivada de Rodez. Concert

0: table avec Charlotte de Turckheim et Bruno Volkovitch. Sur Novo 19, les 100 jours au zooparc de Beauval, documentaire. Vous retrouverez sur TF1 série film Mademoiselle Holmes, Lola Devers dans le rôle principal et Tom Villa pour l'accompagner. Enfin sur Sister, le film d'animation Samy 2 à 20h40. Bon zapping!
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1: Bonjour à tous. 12 départements de nouveau en alerte orange aux orages. L'ouest de la France est concerné. Une alerte qui débute en fin de journée d'Ille-et-Vilaine à la Charente en passant par le Maine-et-Loire. Météo France prévient que ces orages pourront être accompagnés de grêles, de fortes rafales de vent et de possibles ruissellements. Lundi, la France a déjà connu sa deuxième journée la plus foudroyée de 2026 avec plus de 19 600 éclairs recensés. Il promet d'accélérer la reconstruction de Mayotte. Sébastien Lecornu est attendu sur l'archipel aujourd'hui, plus d'un an et demi après le passage du cyclone Chido. Il a déjà reconnu des difficultés persistantes dans de nombreux domaines comme l'accès à l'eau et aux soins. Sébastien Lecornu a déjà assuré dans une lettre envoyée au maire Mahoré que les grands projets comme la construction d'un hôpital ou de l'usine de dessalement se feront. Cette initiative, à quelques mois de la présidentielle, 150 Français tirés au sort vont se réunir de septembre à février à Paris, un week-end par mois, pour tenter de faire émerger des solutions à des problèmes du quotidien. Un projet lancé par Jean-Marc Jancovici, expert engagé dans la transition climatique. L'âge est le principal facteur de risque de fausse couche, le résultat d'une étude de l'Institut National d'Études Démographiques. Le risque de perdre un bébé est élevé avant 20 ans, diminue ensuite, puis progresse à nouveau à partir du milieu de la trentaine. Entre 10 et 14% des grossesses se terminent par une fausse couche en France. En Australie, l'interdiction des réseaux sociaux aux moins de 16 ans ne fonctionne pas. Leur utilisation par les jeunes a en effet augmenté selon des données publiées aujourd'hui. La falsification de l'âge ou l'usage de VPN pourrait expliquer cette tendance. On rappelle qu'en France, la mesure a été censurée par le Conseil constitutionnel. Et puis, une pluie d'hommage pour Dolly Parton aux États-Unis. La chanteuse et légende de la country américaine est décédée hier à l'âge de 80 ans. Parmi ses titres les plus connus, il y a notamment Jolene. Le président des États-Unis, Donald Trump, a notamment évoqué une véritable perte pour des millions de personnes. Mick Jagger lui a rappelé que Dolly Parton a rassemblé tant de gens. Les hommages ont aussi rappelé son engagement philanthropique. Excellent début de matinée à tous.
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1: Aujourd'hui, mercredi, le ciel sera globalement couvert en matinée. En après-midi, le soleil se montrera et chauffera bien l'atmosphère. En fin de journée, un front orageux se mettra en place. Il pourra donner des orages localement forts avec des rafales de vent, de fortes averses et de la grêle. Dans le détail des températures, ce matin au lever du jour, nous avions 16 degrés à Talley, 17 à Ordonnac, 18 à Naujac et 19 degrés à Arsac. Cet après-midi, nous attendons 30 à 35 degrés sur tout le territoire. Si vous allez vous baigner, vous retrouverez 28 degrés sur le sable et 22 degrés dans l'eau à Graillan, avec un indice UV de 6 et des rafales de vent de sud-est jusqu'à 45 km/h. Pour votre sécurité, la plage du Gurp est surveillée tous les jours de 11h à 19h. Ce soir, le soleil se couchera à 20h54 et se lèvera demain à 7h18. Sur le littoral, vous retrouverez la prochaine marée haute à 16h37 pour un coefficient de 68 et la marée basse à 10h22 et 22h43. Demain jeudi, nous retrouverons un temps de nouveau mitigé avec un retour des orages prévus dans l'après-midi. Par la suite, le temps devrait se calmer un peu sur la fin de semaine avec le retour du soleil et des températures de saison. Nous affinerons tout cela dans les prochains bulletins météo.
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1: Sissac, le quatrième et dernier Mercrozik aura lieu le 26 août de 19h à 22h dans les jardins de la mairie. Une soirée placée cette fois-ci sous le signe de la musique du monde avec l'artiste Milo Sazian. 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
1: Et en ce mercredi 19 août, bonne fête aux gens Eudes. Les béliers, de nouvelles dimensions émotionnelles apparaissent dans votre ciel affectif.
2: Taureau, montrez-vous plus vigilant dans la gestion de vos finances afin d'anticiper les dépenses imprévues.
3: Gémeaux, votre lucidité vous aidera à redresser la situation avec méthode.
4: Cancer, certains de vos points de vue diffèrent de ceux de votre partenaire.
5: Les lions, célibataires, ce ne sera pas encore le bonheur sentimental auquel vous aspirez, mais vous apprécierez la qualité de vos rencontres.
6: Et vierge, sur le plan professionnel, vous montez sur vos grands chevaux à la moindre contrariété.
7: Les balances en couple, pour des questions de fond, vous vous mettrez d'accord facilement.
8: Les scorpions, prenez du recul, tempérez vos réactions et privilégiez le dialogue pour préserver votre crédibilité.
9: Les sagittaires, vous penserez à développer votre vie sociale.
10: Capricorne, c'est une journée très positive qui vous attend, au cours de laquelle le travail peut vous réserver des surprises.
11: Verseau, calmez-vous.
12: Enfin les poissons, la vie de couple retrouvera un rythme plus harmonieux.
13: Bonne journée et à demain.
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1: Direction Sissac dans l'instant gagnant pour annoncer à Charlotte qu'elle a été tirée au sort. Bonjour Charlotte, c'est Aki FM.
2: Bonjour.
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1: Voici ma sélection télé pour ce mercredi 19 août avec ce soir sur TF1 du Cobu Président avec Elise et Moon. Sur France 2, Les Invisibles, série française. Sur France 3, le 55e Festival Interceltique de Lorient, le grand spectacle présenté par Laurent Luyat.

0: avec Charlotte de Turckheim et Bruno Volkovitch. Sur Novo 19, les 100 jours au zooparc de Beauval, documentaire. Vous retrouverez sur TF1 série film Mademoiselle Holmes, Lola Devers dans le rôle principal et Tom Villa pour l'accompagner. Enfin sur Sister, le film d'animation Samy 2 à 20h40. Bon zapping!
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1: Bonjour à tous. L'ouest de la France sous la menace de nouvelles intempéries. 12 départements sont en vigilance orange aux orages. Une alerte qui débute en fin de journée d'Ille-et-Vilaine à la Charente en passant par le Maine-et-Loire. Météo France prévient que ces orages pourront être accompagnés de grêles, de fortes rafales de vent allant de 80 à 100 km/h. Et le site spécialisé Extrême Météo met en garde contre un risque de tornade comme celle qui a frappé le village de Poma dans l'Aude. Le Parti Socialiste et Place Publique trouvent un terrain d'entente sur la primaire. Ils ont ratifié hier l'accord trouvé sur les modalités d'organisation. Les candidats devront se déplacer entre le 1er et le 15 septembre. Pour l'instant, 4 sont sur la ligne de départ. Raphaël Glucksmann, les députés Philippe Brun et Jérôme Guedj, ainsi que Ségolène Royal. Une primaire qui n'a pas convaincu Karim Bouamran. Le maire PS de Saint-Ouen et candidat à l'élection présidentielle a annoncé qu'il n'y participerait pas. Il l'a déclaré ce matin sur le plateau de TF1 en affirmant être le meilleur pour rassembler les Français. Cette violente agression hier dans le 11e arrondissement de Paris, un cycliste a été poignardé par un homme qui a pris la fuite. Selon les premiers éléments relevés sur place, un différend aurait éclaté entre la victime et le conducteur d'une voiture après un accident matériel. Le cycliste a été transporté à l'hôpital avec un pronostic vital engagé. C'est une des rares personnalités qui rassemblait tout le monde aux États-Unis. La chanteuse Dolly Parton est décédée hier à l'âge de 80 ans. Une annonce de sa famille. Donald Trump a annoncé que les drapeaux seraient mis en berne. La superstar de la pop américaine Taylor Swift, qui a fait ses débuts dans la country, a salué la mémoire d'une artiste éternellement généreuse. Et puis on termine avec un mot de sport. Il y a du football à suivre ce soir. C'est le barrage retour de la Ligue des Champions. Une semaine après son match nul sur la pelouse de Fenerbahçe, un partout, Lyon reçoit les Turcs pour le match retour au Groupama Stadium. L'OL, qui on le rappelle, n'a plus disputé la Ligue des Champions depuis 6 ans, a donc la pression. C'est une rencontre à suivre à partir de 21h. Voilà pour l'essentiel de l'actualité. Excellente matinée à tous.

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1: Aujourd'hui mercredi, le ciel sera globalement couvert en matinée. En après-midi, le soleil se montrera et chauffera bien l'atmosphère. En fin de journée, un front orageux se mettra en place. Il pourra donner des orages localement forts avec des rafales de vent, de fortes averses et de la grêle. Dans le détail des températures, ce matin au lever du jour, nous avions 16 degrés à Talay, 17 à Ordonnac, 18 à Naujac et 19 degrés à Arsac. Cet après-midi, nous attendons 30 à 35 degrés sur tout le territoire. Si vous allez vous baigner, vous retrouverez 28 degrés sur le sable et 22 degrés dans l'eau à Graillan, avec un indice UV de 6 et des rafales de vent de sud-est jusqu'à 45 km/h. Pour votre sécurité, la plage du Gurp est surveillée tous les jours de 11h à 19h. Ce soir, le soleil se couchera à 20h54 et se lèvera demain à 7h18. Sur le littoral, vous retrouverez la prochaine marée haute à 16h37 pour un coefficient de 68 et la marée basse à 10h22 et 22h43. Demain jeudi, nous retrouverons un temps de nouveau mitigé avec un retour des orages prévus dans l'après-midi. Par la suite, le temps devrait se calmer un peu sur la fin de semaine avec le retour du soleil et des températures de saison. Nous affinerons tout cela dans les prochains bulletins météo.
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1: 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Un moment de lecture et d'échange avec l'auteur en amont de l'édition du recueil. 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
1: Et en ce mercredi 19 août, bonne fête aux gens Eudes. Les béliers, de nouvelles dimensions émotionnelles apparaissent dans votre ciel affectif.
2: Taureau, montrez-vous plus vigilant dans la gestion de vos finances afin d'anticiper les dépenses imprévues.
3: Gémeaux, votre lucidité vous aidera à redresser la situation avec méthode.
4: Cancer, certains de vos points de vue diffèrent de ceux de votre partenaire.
5: Les lions, célibataires, ce ne sera pas encore le bonheur sentimental auquel vous aspirez, mais vous apprécierez la qualité de vos rencontres.
6: Les vierges, sur le plan professionnel, vous montez sur vos grands chevaux à la moindre contrariété.
7: Les balances en couple, pour des questions de fond, vous vous mettrez d'accord facilement.
8: Les scorpions, prenez du recul, tempérez vos réactions et privilégiez le dialogue pour préserver votre crédibilité.
9: Les sagittaires, vous penserez à développer votre vie sociale.
10: Capricorne, c'est une journée très positive qui vous attend, au cours de laquelle le travail peut vous réserver des surprises.
11: Verseau, calmez-vous.
12: Enfin les poissons, la vie de couple retrouvera un rythme plus harmonieux.
13: Bonne journée et à demain.
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1: Et l'instant gagnant part aujourd'hui du côté de Carcan pour annoncer à Babette qu'elle a été tirée au sort. 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

0: Couple avec Charlotte de Turckheim et Bruno Volkovitch. Sur Nouveau 19, les 100 jours au Zooparc de Beauval, documentaire. Vous retrouverez sur TF1 série film Mademoiselle Holmes, Lola Devers dans le rôle principal et Tom Villa pour l'accompagner. Enfin sur Sister, le film d'animation Samy 2 à 20h40. Bon zapping!
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1: Bonjour à tous. Le retour des intempéries dans l'ouest de la France. 12 départements sont en vigilance orange aux orages. Une alerte qui débute en fin de journée en Ille-et-Vilaine jusqu'à la Charente en passant par le Maine-et-Loire. La Météo France prévient que ces orages pourront être accompagnés de grêles, de fortes rafales de vent et de possibles ruissellements. Sébastien Lecornu à Mayotte aujourd'hui. Le Premier ministre doit tenter d'accélérer la reconstruction de l'archipel plus d'un an et demi après le passage du cyclone Chido. Il a déjà reconnu des difficultés persistantes dans de nombreux domaines, comme l'accès à l'eau et aux soins. Sébastien Lecornu a déjà assuré, dans une lettre envoyée au maire Mahorais, que les grands projets comme la construction d'un second hôpital ou de l'usine de dessalement se feront. L'agresseur présumé d'un cycliste toujours activement recherché. Les faits se sont déroulés hier en début d'après-midi dans le 9e arrondissement de Paris. Le cycliste a été poignardé par un homme qui a pris la fuite. Et selon les premiers éléments relevés sur place, un différend aurait éclaté entre la victime et le conducteur d'une voiture après un accident matériel. Le cycliste a été transporté à l'hôpital avec un pronostic vital engagé. C'est une première dans le secteur aérien en France. Le cancer du sein d'une hôtesse de l'air a été reconnu comme une maladie professionnelle par le tribunal judiciaire de Bayonne. Entre 1989 et 2019, cette femme âgée de 59 ans et en rémission a cumulé plus de 12 600 heures de vol, dont plus de 6 500 de nuit. Et la justice a souligné le rôle du travail de nuit, de l'exposition au rayonnement ionisant et au tabagisme passif. Une pluie dommage pour Dolly Parton aux États-Unis. La chanteuse et légende de la country américaine est décédée hier à l'âge de 80 ans. Parmi ses titres les plus connus, Jolene. Le président Donald Trump a notamment évoqué une véritable perte pour des millions de personnes. Mais Jagger a rappelé que Dolly Parton a rassemblé tant de gens. Les hommages ont enfin rappelé son engagement philanthropique. Et puis on termine avec du sport. Il y a du foot ce soir avec le barrage retour de la Ligue des Champions. Lyon reçoit le Fenerbahçe à 21h. Au match aller, les deux clubs s'étaient quittés sur un match nul, un partout. Excellente matinée à tous.

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1: Aujourd'hui mercredi, le ciel sera globalement couvert en matinée. En après-midi, le soleil se montrera et chauffera bien l'atmosphère. En fin de journée, un front orageux se mettra en place. Il pourra donner des orages localement forts avec des rafales de vent, de fortes averses et de la grêle. Dans le détail des températures, ce matin au lever du jour, nous avions 16 degrés à Talley, 17 à Ordonnac, 18 à Naujac et 19 degrés à Arsac. Cet après-midi, nous attendons 30 à 35 degrés sur tout le territoire. Si vous allez vous baigner, vous retrouverez 28 degrés sur le sable et 22 degrés dans l'eau à Graillan, avec un indice UV de 6 et des rafales de vent de sud-est jusqu'à 45 km/h. Pour votre sécurité, la plage du Gurp est surveillée tous les jours de 11h à 19h. Ce soir, le soleil se couchera à 20h54 et se lèvera demain à 7h18. Sur le littoral, vous retrouverez la prochaine marée haute à 16h37 pour un coefficient de 68 et la marée basse à 10h22 et 22h43. Demain jeudi, nous retrouverons un temps de nouveau mitigé avec un retour des orages prévus dans l'après-midi. Par la suite, le temps devrait se calmer un peu sur la fin de semaine avec le retour du soleil et des températures de saison. Nous affinerons tout cela dans les prochains bulletins météo.
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2: Bonjour à tous. L'ouest de la France sous la menace de nouvelles intempéries. 12 départements sont en vigilance orange aux orages. Une alerte qui débute en fin de journée d'Ille-et-Vilaine à la Charente en passant par le Maine-et-Loire. Météo France prévient que ces orages pourront être accompagnés de grêles, de fortes rafales de vent allant de 80 à 100 km/h. Le site spécialisé Extrême Météo met en garde contre un risque de tornade comme celle qui a frappé le village de Poma dans l'Aude. Il promet d'accélérer la reconstruction de Mayotte. Sébastien Lecornu est attendu sur l'archipel aujourd'hui, plus d'un an et demi après le passage du cyclone Chido. Il a déjà reconnu des difficultés persistantes dans de nombreux domaines, comme l'accès à l'eau et aux soins. Sébastien Lecornu a déjà assuré dans une lettre envoyée au maire mahorais que les grands projets comme la construction d'un second hôpital ou de l'usine de dessalement se feront. Plus de 33 000 dirigeants se sont retrouvés sans activité au cours des 6 premiers mois de 2026. C'est ce que révèle aujourd'hui l'observatoire GSC Altares. Ce chiffre est en hausse de 7%. Les chefs d'entreprise de moins de 3 salariés concentrent à eux seuls près de 75% des pertes d'emplois recensées. Cette violente agression dans le 9e arrondissement de Paris, le conducteur présumé a été interpellé. On le rappelle, un cycliste a été poignardé au cou. Selon les premiers éléments relevés sur place, un différend aurait éclaté entre la victime et le conducteur d'une camionnette après un accident matériel. Le cycliste a été transporté à l'hôpital avec un pronostic vital engagé. L'Amérique a perdu une icône, la légende américaine de la musique country, Dolly Parton, inoubliable interprète de Jolene, est morte hier à 80 ans. Et depuis, les hommages se multiplient. Céline Dion, notamment, a évoqué une chanteuse avec un cœur bienveillant et une âme généreuse. Et puis on termine avec du sport. Il y a du foot ce soir. C'est le barrage retour de la Ligue des Champions. Une semaine après son match nul sur la pelouse de Fenerbahçe, un partout, Lyon reçoit les Turcs pour le match retour au Groupama Stadium. L'OL, qui n'a plus disputé de Ligue des Champions depuis 6 ans, a donc la pression. C'est une rencontre à suivre donc ce soir à partir de 21h. Excellente fin de matinée à tous.

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1: Aujourd'hui, mercredi, le ciel sera globalement couvert en matinée. En après-midi, le soleil se montrera et chauffera bien l'atmosphère. En fin de journée, un front orageux se mettra en place. Il pourra donner des orages localement forts avec des rafales de vent, de fortes averses et de la grêle. Dans le détail des températures, ce matin au lever du jour, nous avions 16 degrés à Talley, 17 à Ordonnac, 18 à Naujac et 19 degrés à Arsac. Cet après-midi, nous attendons 30 à 35 degrés sur tout le territoire. Si vous allez vous baigner, vous retrouverez 28 degrés sur le sable et 22 degrés dans l'eau à Graillan, avec un indice UV de 6 et des rafales de vent de sud-est jusqu'à 45 km/h. Pour votre sécurité, la plage du Gurp est surveillée tous les jours de 11h à 19h. Ce soir, le soleil se couchera à 20h54 et se lèvera demain à 7h18. Sur le littoral, vous retrouverez la prochaine marée haute à 16h37 pour un coefficient de 68 et la marée basse à 10h22 et 22h43. Demain jeudi, nous retrouverons un temps de nouveau mitigé avec un retour des orages prévus dans l'après-midi. Par la suite, le temps devrait se calmer un peu sur la fin de semaine avec le retour du soleil et des températures de saison. Nous affinerons tout cela dans les prochains bulletins météo.
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1: Gaillan, double événement ce samedi 29 août autour de la salle des fêtes avec le forum des associations de 10h à 16h accompagné d'un vide-grenier organisé par le comité des fêtes. Venez chiner d'une part et rencontrer les associations et peut-être trouver votre nouvelle activité de l'autre. Plus d'informations auprès du comité des fêtes de Gaillan.
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1: Saint-Laurent, pour trouver son activité sportive, solidaire ou culturelle pour la rentrée, la mairie vous invite au forum des associations qui aura lieu ce samedi 29 août de 9h à 12h30 au stade de la commune. La médiathèque et le service social seront également présents pour dévoiler leur programme. Plus d'informations auprès de la mairie.
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1: Bonjour à tous. 12 départements de l'Ouest en vigilance orange aux orages de l'Ille-et-Vilaine à la Charente en passant par la Vendée. Météo France alerte sur un risque marqué de phénomènes violents avec de la grêle et de fortes rafales de vent pouvant atteindre les 100 km/h, voire plus. Un coup de pouce pour les producteurs de fromage face à la sécheresse. Le gouvernement allège le cahier des charges AOP du comté du Beaufort et de l'Abondance. Les producteurs ont obtenu des dérogations exceptionnelles pour nourrir leurs troupeaux. Un label européen impose notamment aux éleveurs de nourrir leurs vaches majoritairement avec de l'herbe issue d'une zone géographique délimitée. L'enquête pour tentative de meurtre se poursuit à Paris après l'altercation entre un cycliste et un automobiliste hier après-midi dans le 9e arrondissement. L'automobiliste a porté un coup de couteau à la gorge de la victime avant de prendre la fuite. Il a finalement été interpellé quelques heures plus tard. Le cycliste a été transporté à l'hôpital en urgence absolue. Il en est finalement sorti en fin d'après-midi. Patrick Bruel doit-il assurer ses concerts à l'automne? Non, estime Aurore Berger. Selon la ministre déléguée chargée de l'égalité, le chanteur doit lui-même renoncer alors qu'il est visé par une trentaine de plaintes pour viol et agression sexuelle. Début octobre, Patrick Bruel est censé repartir en tournée pour 35 dates. Plusieurs mairies ont déjà annoncé leur opposition à accueillir le chanteur. Après Édouard Philippe, il y a quelques jours, Sébastien Lecornu entame à son tour une visite à Mayotte. Le Premier ministre doit évoquer la question de la reconstruction de l'archipel un an et demi après le passage du cyclone Chido. Sébastien Lecornu reconnaît des difficultés persistantes dans de nombreux domaines, comme l'accès à l'eau, aux soins ou encore la rénovation des écoles. Le Premier ministre sera sur place avec plusieurs ministres jusqu'à demain soir. Et puis du foot ce soir avec le barrage retour de la Ligue des Champions. Une semaine après son nul sur la pelouse de Fenerbahçe, un partout, Lyon reçoit les Turcs. L'OL n'a plus disputé la Ligue des Champions depuis 6 ans. Coup d'envoi 21h. Voilà pour l'essentiel de l'info. Passez une excellente après-midi.

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1: Aujourd'hui mercredi, le ciel sera globalement couvert en matinée. En après-midi, le soleil se montrera et chauffera bien l'atmosphère. En fin de journée, un front orageux se mettra en place. Il pourra donner des orages localement forts avec des rafales de vent, de fortes averses et de la grêle. Dans le détail des températures, ce matin au lever du jour, nous avions 16 degrés à Talley, 17 à Ordonnac, 18 à Naujac et 19 degrés à Arsac. Cet après-midi, nous attendons 30 à 35 degrés sur tout le territoire. Si vous allez vous baigner, vous retrouverez 28 degrés sur le sable et 22 degrés dans l'eau à Graillan, avec un indice UV de 6 et des rafales de vent de sud-est jusqu'à 45 km/h. Pour votre sécurité, la plage du Gurp est surveillée tous les jours de 11h à 19h. Ce soir, le soleil se couchera à 20h54 et se lèvera demain à 7h18. Sur le littoral, vous retrouverez la prochaine marée haute à 16h37 pour un coefficient de 68 et la marée basse à 10h22 et 22h43. Demain jeudi, nous retrouverons un temps de nouveau mitigé avec un retour des orages prévus dans l'après-midi. Par la suite, le temps devrait se calmer un peu sur la fin de semaine avec le retour du soleil et des températures de saison. Nous affinerons tout cela dans les prochains bulletins météo.
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1: Castelnau, une trentaine d'associations de la commune vous donnent rendez-vous ce samedi 29 août de 9h à 17h pour une nouvelle édition de la fête des associations à la Plaine des Sports. Démonstration, initiation, ateliers participatifs ainsi que des activités pour les enfants vous y attendent toute la journée. Plus d'infos auprès de la mairie.
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1: Bonjour à tous, Sébastien Lecornu à Mayotte. Un an et demi après le passage dévastateur du cyclone Chido, le Premier ministre souhaite accélérer la reconstruction de l'archipel, alors que les difficultés sont encore nombreuses, comme l'accès à l'eau et aux soins. Sébastien Lecornu dit comprendre l'impatience des Mahorais. Il sera sur place jusqu'à demain soir, accompagné de plusieurs ministres. Attention aux orages, 12 départements de l'Ouest sont en vigilance orange, de l'Ille-et-Vilaine à la Charente, en passant par la Vendée. Météo France alerte sur un risque marqué de phénomènes violents, avec de la grêle et de fortes rafales de vent pouvant atteindre les 100 km/h, voire plus. C'est une première cette année, un cas autochtone de dengue a été détecté en Provence-Alpes-Côte d'Azur. La région dit avoir engagé des mesures avec des opérations de démoustication. La dengue se transmet par l'intermédiaire de la piqûre de l'insecte, en particulier le moustique tigre. C'est à Marseille que le malade a été identifié. L'ARS fait du porte-à-porte pour identifier d'éventuels cas secondaires dans le voisinage. Le directeur de la CIA était à Moscou hier pour un échange entre services secrets, explique le Kremlin. Pour autant, aucune rencontre n'a lieu avec Vladimir Poutine. Le dernier voyage connu d'un directeur de la CIA en Russie a remonté jusqu'ici à novembre 2021, quelques mois avant le début de la guerre en Ukraine. Au moins 8 morts au Népal dans des inondations massives à la frontière avec le Tibet. La police népalaise appelle les riverains à rester dans des endroits sécurisés et à être particulièrement vigilants. Les opérations de sauvetage sont en cours. Les obsèques de Philippe Bouvard auront lieu lundi prochain à Cannes. La cérémonie aura lieu à 15h à l'église Notre-Dame de Bon Voyage. Le journaliste est mort en début de semaine à l'âge de 96 ans. Et puis en basket, nouveau coup de théâtre à Monaco. De nouveau entendu devant le CNOSF, les dirigeants du club champion de France ont créé la surprise en rejetant eux-mêmes le projet qu'ils venaient défendre. Projet porté par l'ancien footballeur Ronaldinho. À la place, la direction monégasque a proposé un nouveau plan de reprise. Le CNOSF doit donner son avis dans les 48 heures. Voilà pour l'info, excellent après-midi.

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1: Pour ces prochaines heures, l'instabilité va s'accroître dans une atmosphère chaude et humide. Les différents modèles météo indiquent que tous les paramètres sont réunis pour le passage d'une dégradation orageuse qui pourra produire des orages forts à violents. Le Médoc serait tout particulièrement concerné. En début de soirée, nous pouvons nous attendre à une forte activité électrique, de la grêle avec localement une possibilité de grêlons jusqu'à 5 cm, des rafales de vent qui pourront atteindre les 100 km/h sous les cellules orageuses et enfin de fortes précipitations. Des phénomènes tourbillonnaires seront également possibles. En d'autres termes, ce soir, grande prudence, rangez les tonnelles, trampolines et voiles d'ombrage et restez à l'abri. Comme pour toute dégradation orageuse, il n'est pas possible de prédire la localisation exacte ni l'heure de déclenchement de ces orages, mais le risque est très élevé. Demain jeudi, le temps restera perturbé. Des averses seront possibles tout au long de la journée et des orages seront encore attendus en après-midi et en soirée. Côté température, demain, nous aurons 19 à 21 degrés au lever du jour et 22 à 26 degrés en après-midi. Demain, le soleil se lèvera à 7h18 et se couchera à 20h53. Nous perdrons 3 minutes d'ensoleillement. Sur le littoral, la marée sera haute à 5h et 17h08 avec des coefficients de 74 et 78. Elle sera basse à 10h54 et 23h15. Pour les jours suivants, vendredi devrait être sur la même veine avec une instabilité toujours bien installée. Nous en reparlerons dans les prochains bulletins météo.
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1: Vendaïs Montalivet, les musiciens du collectif Truc vous donnent un nouveau rendez-vous pour un concert sur le podium de Montalivet jeudi 27 août à 20h. Deux groupes se succéderont pour une soirée blues rock, Heart of Stones et C'est la vie. Plus d'informations auprès du collectif Truc.
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1: Vendès Montalivet, le cercle des créateurs d'images du Médoc, vous invite à la 9e édition de leur festival de création artistique qui réunira une vingtaine d'artistes dans une exposition visible du 28 août au 6 septembre de 10h à 19h à la salle polyvalente de Montalivet. Cette année, c'est le thème ailleurs qui y sera exploré.
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1: Pour ces prochaines heures, l'instabilité va s'accroître dans une atmosphère chaude et humide. Les différents modèles météo indiquent que tous les paramètres sont réunis pour le passage d'une dégradation orageuse qui pourra produire des orages forts à violents. Le Médoc serait tout particulièrement concerné. En début de soirée, nous pouvons nous attendre à une forte activité électrique, de la grêle avec localement une possibilité de grêlons jusqu'à 5 cm, des rafales de vent qui pourront atteindre les 100 km/h sous les cellules orageuses et enfin de fortes précipitations. Des phénomènes tourbillonnaires seront également possibles. En d'autres termes, ce soir, grande prudence, rangez les tonnelles, trampolines et voiles d'ombrage et restez à l'abri. Comme pour toute dégradation orageuse, il n'est pas possible de prédire la localisation exacte ni l'heure de déclenchement de ces orages, mais le risque est très élevé. Demain jeudi, le temps restera perturbé. Des averses seront possibles tout au long de la journée et des orages seront encore attendus en après-midi et en soirée. Côté température, demain, nous aurons 19 à 21 degrés au lever du jour et 22 à 26 degrés en après-midi. Demain, le soleil se lèvera à 7h18 et se couchera à 20h53. Nous perdrons 3 minutes d'ensoleillement. Sur le littoral, la marée sera haute à 5h et 17h08 avec des coefficients de 74 et 78. Elle sera basse à 10h54 et 23h15. Pour les jours suivants, vendredi devrait être sur la même veine avec une instabilité toujours bien installée. Nous en reparlerons dans les prochains bulletins météo.
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1: Sissac, le quatrième et dernier Mercredic aura lieu le 26 août de 19h à 22h dans les jardins de la mairie. Une soirée placée cette fois-ci sous le signe de la musique du monde avec l'artiste Milo Sazian. Buvette et restauration sur place, plus d'informations auprès de la mairie de Sissac.
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1: Le Porge, une retransmission sur écran géant du concert Solidarité Incendie du jeudi 27 août aura lieu à la salle des fêtes. Animation musicale sur place par Nicolas Event à partir de 19h, puis début de la retransmission à 21h. Plus d'informations auprès du comité des fêtes du Porge.
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1: Bonjour à tous. La visite de Sébastien Lecornu à Mayotte, un an et demi après le passage du cyclone Chido. Le Premier ministre se dit prêt à assumer une militarisation plus importante face à l'immigration dans l'archipel, notamment à travers l'utilisation de drones tactiques, de ballons stationnaires avec capteurs, ainsi que de l'intelligence artificielle. Plus de 2300 enfants dorment dans la rue en France, selon un baromètre publié par l'UNICEF et la Fédération des acteurs de la solidarité. La faute notamment un manque de places d'hébergement d'urgence. Des enfants qui subissent les conséquences de cette vie dans la rue entre dégradation de leur santé physique et mentale, isolement social et exposition à la violence. L'an passé, selon ces associations, 14 enfants de moins de 4 ans sont morts dans la rue. L'UNICEF réclame un sursaut politique à quelques mois de la présidentielle. Un coup de pouce pour les producteurs de fromage face à la sécheresse. Le gouvernement allège le cahier des charges AOP du comté du Beaufort et de l'Abondance. Les producteurs ont obtenu des dérogations exceptionnelles pour nourrir leurs troupeaux. Un label européen impose normalement aux éleveurs de nourrir leurs vaches majoritairement avec de l'herbe issue d'une zone géographique délimitée. C'est une première cette année, un cas autochtone de dengue a été détecté en Provence-Alpes-Côte d'Azur. La région dit avoir engagé des mesures avec des opérations de démoustication. La dengue se transmet par l'intermédiaire de la piqûre de l'insecte, en particulier le moustique tigre. C'est à Marseille que le malade a été identifié. L'ARS fait du porte-à-porte pour identifier d'éventuels cas secondaires dans le voisinage. Le bilan s'alourdit au Népal, au moins 31 morts dans des inondations massives à la frontière avec le Tibet. La police népalaise appelle les riverains à rester dans des endroits sécurisés et à être particulièrement vigilants. Les opérations de sauvetage sont en cours. Près de 400 personnes sont encore portées disparues. Et puis du foot ce soir avec le barrage retour de la Ligue des Champions. Une semaine après son nul sur la pelouse de Fenerbahçe, un partout, Lyon reçoit les Turcs pour tenter de se qualifier en Ligue des Champions. Cela fait 6 ans que l'OL n'a plus disputé la compétition. Coup d'envoi 21h. Voilà pour l'info. Excellent après-midi.

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1: Pour ces prochaines heures, l'instabilité va s'accroître dans une atmosphère chaude et humide. Les différents modèles météo indiquent que tous les paramètres sont réunis pour le passage d'une dégradation orageuse qui pourra produire des orages forts à violents. Le Médoc serait tout particulièrement concerné. En début de soirée, nous pouvons nous attendre à une forte activité électrique, de la grêle avec localement une possibilité de grêlons jusqu'à 5 cm, des rafales de vent qui pourront atteindre les 100 km/h sous les cellules orageuses et enfin de fortes précipitations. Des phénomènes tourbillonnaires seront également possibles. En d'autres termes, ce soir, grande prudence, rangez les tonnelles, trampolines et voiles d'ombrage et restez à l'abri. Comme pour toute dégradation orageuse, il n'est pas possible de prédire la localisation exacte ni l'heure de déclenchement de ces orages, mais le risque est très élevé. Demain jeudi, le temps restera perturbé. Des averses seront possibles tout au long de la journée et des orages seront encore attendus en après-midi et en soirée. Côté température, demain nous aurons 19 à 21 degrés au lever du jour et 22 à 26 degrés en après-midi. Demain, le soleil se lèvera à 7h18 et se couchera à 20h53. Nous perdrons 3 minutes d'ensoleillement. Sur le littoral, la marée sera haute à 5h et 17h08 avec des coefficients de 74 et 78. Elle sera basse à 10h54 et 23h15. Pour les jours suivants, vendredi devrait être sur la même veine avec une instabilité toujours bien installée. Nous en reparlerons dans les prochains bulletins météo.
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1: Et l'instant gagnant part aujourd'hui du côté de Carcan pour annoncer à Babette qu'elle a été tirée au sort. 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
1: Le Porge, les nocturnes du Porge se transforment en soirée blanche samedi 29 août à partir de 19h. 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
1: Pour ces prochaines heures, l'instabilité va s'accroître dans une atmosphère chaude et humide. Les différents modèles météo indiquent que tous les paramètres sont réunis pour le passage d'une dégradation orageuse qui pourra produire des orages forts à violents. Le Médoc serait tout particulièrement concerné. En début de soirée, nous pouvons nous attendre à une forte activité électrique, de la grêle avec localement une possibilité de grêlons jusqu'à 5 cm, des rafales de vent qui pourront atteindre les 100 km/h sous les cellules orageuses et enfin de fortes précipitations. Des phénomènes tourbillonnaires seront également possibles. En d'autres termes, ce soir, grande prudence, rangez les tonnelles, trampolines et voiles d'ombrage et restez à l'abri. Comme pour toute dégradation orageuse, il n'est pas possible de prédire la localisation exacte ni l'heure de déclenchement de ces orages, mais le risque est très élevé. Demain jeudi, le temps restera perturbé. Des averses seront possibles tout au long de la journée et des orages seront encore attendus en après-midi et en soirée. Côté température, demain, nous aurons 19 à 21 degrés au lever du jour et 22 à 26 degrés en après-midi. Demain, le soleil se lèvera à 7h18 et se couchera à 20h53. Nous perdrons 3 minutes d'ensoleillement. Sur le littoral, la marée sera haute à 5h et 17h08 avec des coefficients de 74 et 78. Elle sera basse à 10h54 et 23h15. Pour les jours suivants, vendredi devrait être sur la même veine avec une instabilité toujours bien installée. Nous en reparlerons dans les prochains bulletins météo.
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1: 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Venez chiner d'une part et rencontrer les associations et peut-être trouver votre nouvelle activité de l'autre. 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
1: Bonsoir à tous. Le bilan de plus en plus lourd au Népal. Au moins 95 morts dans des inondations massives à la frontière avec le Tibet. La police népalaise appelle les riverains à rester dans des endroits sécurisés et à être particulièrement vigilants. Les opérations de sauvetage sont en cours. Plus de 400 personnes sont portées disparues. Après Édouard Philippe, il y a quelques jours, Sébastien Lecornu entame à son tour une visite à Mayotte. Le Premier ministre très attendu sur la question de la reconstruction de l'archipel. Un an et demi après le passage du cyclone Chido, Sébastien Lecornu reconnaît des difficultés persistantes dans de nombreux domaines comme l'accès à l'eau, aux soins ou encore la rénovation des écoles. Le Premier ministre sera sur place avec plusieurs ministres jusqu'à demain soir. Plus de 2300 enfants dorment dans la rue en France selon un baromètre publié par l'UNICEF et la Fédération des acteurs de la solidarité. La faute notamment à un manque de places d'hébergement d'urgence. Des enfants qui subissent les conséquences de cette vie dans la rue entre dégradation de leur santé physique et mentale, isolement social et exposition à la violence. L'an passé, selon les associations, 14 enfants de moins de 4 ans sont morts dans la rue. L'UNICEF réclame un sursaut politique. Un coup de pouce pour les producteurs de fromage face à la sécheresse. Le gouvernement allège le cahier des charges AOP du comté du Beaufort et de l'Abondance. Les producteurs ont obtenu des dérogations exceptionnelles pour nourrir leurs troupeaux. Un label européen impose normalement aux éleveurs de nourrir leurs vaches majoritairement avec de l'herbe issue d'une zone géographique délimitée. 12 départements de l'Ouest, toujours en vigilance orange, aux orages de l'Ille-et-Vilaine à la Charente en passant par la Vendée. De forts coups de tonnerre sont attendus ce soir. Demain, les orages se décaleront vers l'Est. La vigilance orange concernera 6 départements supplémentaires de la Côte d'Or au Cantal. Et puis en foot, un transfert record. Ayoub Bouadi quitte Lille pour rejoindre Manchester City. Montant de l'opération, 100 millions d'euros. Il s'agit du transfert le plus haut de l'histoire pour la vente d'un joueur de Ligue 1 vers une formation étrangère. Voilà pour l'info, excellente fin d'après-midi.

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1: Pour ces prochaines heures, l'instabilité va s'accroître dans une atmosphère chaude et humide. Les différents modèles météo indiquent que tous les paramètres sont réunis pour le passage d'une dégradation orageuse qui pourra produire des orages forts à violents. Le Médoc serait tout particulièrement concerné. En début de soirée, nous pouvons nous attendre à une forte activité électrique, de la grêle avec localement une possibilité de grêlons jusqu'à 5 cm, des rafales de vent qui pourront atteindre les 100 km/h sous les cellules orageuses et enfin de fortes précipitations. Des phénomènes tourbillonnaires seront également possibles. En d'autres termes, ce soir, grande prudence, rangez les tonnelles, trampolines et voiles d'ombrage et restez à l'abri. Comme pour toute dégradation orageuse, il n'est pas possible de prédire la localisation exacte ni l'heure de déclenchement de ces orages, mais le risque est très élevé. Demain jeudi, le temps restera perturbé. Des averses seront possibles tout au long de la journée et des orages seront encore attendus en après-midi et en soirée. Côté température, demain, nous aurons 19 à 21 degrés au lever du jour et 22 à 26 degrés en après-midi. Demain, le soleil se lèvera à 7h18 et se couchera à 20h53. Nous perdrons 3 minutes d'ensoleillement. Sur le littoral, la marée sera haute à 5h et 17h08 avec des coefficients de 74 et 78. Elle sera basse à 10h54 et 23h15. Pour les jours suivants, vendredi devrait être sur la même veine avec une instabilité toujours bien installée. Nous en reparlerons dans les prochains bulletins météo.
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1: Saint-Laurent, pour trouver son activité sportive, solidaire ou culturelle pour la rentrée, la mairie vous invite au forum des associations qui aura lieu ce samedi 29 août de 9h à 12h30 au stade de la commune. La médiathèque et le service social seront également présents pour dévoiler leur programme. Plus d'informations auprès de la mairie.
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1: Soulac, pour sa saison d'été 2026, le musée d'art accueille deux expositions à découvrir tous les jours de juillet et août de 15h à 18h. D'une part, Soulac, quand la photo rencontre l'IA de Nicolas Gévaudius, et de l'autre, le littoral et ses mondes engloutis du réseau R3 Rivage et de l'artiste Véronique Grenier.
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1: Bonsoir à tous. 12 départements en vigilance orange aux orages, de la Charente-Maritime à l'Ille-et-Vilaine en passant par la Vendée jusqu'au Loir-et-Cher. Météo France prévoit un risque marqué de phénomènes violents ce soir. Après la tornade qui a ravagé Poma dans l'Aude lundi soir, la crainte de voir le phénomène revenir est bien présente, mais le risque est plus faible. Les précisions de Sébastien Léas, prévisionniste à Météo France.
2: Sous les orages les plus forts, on s'attend à avoir de fortes rafales de vent, de 80 à 5 km/h voire plus, une forte activité électrique et également des risques de grêle de l'ordre de 2 à 5 cm de diamètre. La probabilité d'avoir des tornades est plus faible que ce qu'on a pu observer ne serait-ce que sur la journée de lundi. En revanche, d'avoir des phénomènes tourbillonnaires, ce n'est pas exclu puisqu'on a vraiment une situation qui est propice à ce qu'on appelle de la convection profonde et donc à la formation de supercellules. Et sous ces supercellules, il n'est jamais exclu d'avoir des tornades. En revanche, la probabilité elle est nettement moins faible que ce qu'on observait il y a deux jours.
1: Demain, la vigilance orange aux orages sera étendue à 6 départements, de la Côte d'Or au Cantal. Sébastien Lecornu à Mayotte, un an et demi après le passage dévastateur du cyclone Chido. Le Premier ministre souhaite accélérer la reconstruction de l'archipel, alors que les difficultés sont encore nombreuses, comme l'accès à l'eau et aux soins. Sébastien Lecornu dit comprendre l'impatience des Mahorais. Le ministre de l'Intérieur, Laurent Nunez, également sur place, annonce le renforcement des effectifs de police aux frontières pour lutter contre l'immigration. Le bilan s'alourdit au Népal, au moins 95 morts dans des inondations massives à la frontière avec le Tibet. La police népalaise appelle les riverains à rester dans des endroits sécurisés. Les opérations de sauvetage sont en cours. Près de 400 personnes sont portées disparues. Et puis du foot ce soir avec le barrage retour de la Ligue des Champions. Une semaine après son nul sur la pelouse de Fenerbahçe, Lyon reçoit les Turcs. L'OL n'a plus disputé la Ligue des Champions depuis 6 ans. Un coup d'envoi de la rencontre 21h. Voilà pour l'essentiel de l'actualité. Passez une excellente soirée.

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2: Pour ces prochaines heures, l'instabilité va s'accroître dans une atmosphère chaude et humide. Les différents modèles météo indiquent que tous les paramètres sont réunis pour le passage d'une dégradation orageuse qui pourra produire des orages forts à violents. Le Médoc serait tout particulièrement concerné. En début de soirée, nous pouvons nous attendre à une forte activité électrique, de la grêle avec localement une possibilité de grêlons jusqu'à 5 cm, des rafales de vent qui pourront atteindre les 100 km/h sous les cellules orageuses et enfin de fortes précipitations. Des phénomènes tourbillonnaires seront également possibles. En d'autres termes, ce soir, grande prudence, rangez les tonnelles, trampolines et voiles d'ombrage et restez à l'abri. Comme pour toute dégradation orageuse, il n'est pas possible de prédire la localisation exacte ni l'heure de déclenchement de ces orages, mais le risque est très élevé. Demain jeudi, le temps restera perturbé. Des averses seront possibles tout au long de la journée et des orages seront encore attendus en après-midi et en soirée. Côté température, demain, nous aurons 19 à 21 degrés au lever du jour et 22 à 26 degrés en après-midi. Demain, le soleil se lèvera à 7h18 et se couchera à 20h53. Nous perdrons 3 minutes d'ensoleillement. Sur le littoral, la marée sera haute à 5h et 17h08 avec des coefficients de 74 et 78. Elle sera basse à 10h54 et 23h15. Pour les jours suivants, vendredi devrait être sur la même veine avec une instabilité toujours bien installée. Nous en reparlerons dans les prochains bulletins météo.
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1: Castelnau, une trentaine d'associations de la commune vous donne rendez-vous ce samedi 29 août de 9h à 17h pour une nouvelle édition de la fête des associations à la Plaine des Sports. Démonstration, initiation, ateliers participatifs ainsi que des activités pour les enfants vous y attendent toute la journée. Plus d'infos auprès de la mairie.
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1: Et l'instant gagnant part aujourd'hui du côté de Carcan pour annoncer à Babette qu'elle a été tirée au sort. 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
1: 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Deux groupes se succéderont pour une soirée blues rock, Heart of Stones et C'est la vie. Plus d'informations auprès du collectif Truc.
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1: Bonsoir à tous. Un durcissement du dispositif de lutte contre l'immigration illégale à Mayotte. C'est ce qu'a annoncé Sébastien Lecornu en déplacement sur l'archipel. Arrivé à la mi-journée, le Premier ministre a annoncé vouloir conditionner l'aide au développement pour les Comores à une meilleure collaboration dans la lutte contre l'immigration clandestine. Le chef du gouvernement veut aussi accélérer la reconstruction dans le département, un an et demi après le passage du cyclone Chido, et reconnaît des difficultés persistantes dans de nombreux domaines, comme l'accès et à l'eau et aux soins et des retards, notamment dans la construction et rénovation des écoles. Le bilan s'est alourdi. Au Népal, au moins 95 personnes sont mortes dans une vallée de l'Himalaya suite à des inondations catastrophiques. Des images impressionnantes montrent des torrents d'eau boueuse dévalant le lit d'une rivière, emportant sur leur passage ponts, bâtiments et véhicules. Près de 400 personnes, dont 300 touristes, sont portées disparues selon les autorités locales. 16 milliards de dollars, c'est la somme que paiera Meta à plusieurs États américains pour qu'ils abandonnent les poursuites à son encontre. La maison mère de Facebook et Instagram était poursuivie pour avoir rendu les mineurs addicts aux réseaux sociaux. En échange, la multinationale promet par exemple de limiter par défaut l'utilisation de ces applications à 2 heures par jour pour les mineurs. 12 départements de l'ouest de la France placés en vigilance orange aux orages. La zone s'étend de l'Ille-et-Vilaine à la Charente en passant par l'Indre-et-Loire. Des perturbations orageuses qui pourraient être accompagnées de grêlons, mais aussi de pluies fortes et de rafales de vent jusqu'à 100 km/h. Jamais 203, Sophie Adnot effectuera une troisième sortie dans l'espace. L'astronaute française sortira une nouvelle fois de la station internationale mardi prochain, le 1er septembre. Sa mission consistera à remplacer un dispositif d'aide à la navigation et d'effectuer diverses tâches de maintenance, indique la NASA. Et puis en foot, Lyon rêve d'Europe. L'Olympique Lyonnais affronte ce soir le Fenerbahçe en barrage retour de la Ligue des Champions. À l'aller en Turquie, les Gones ont fait match nul, un partout. Bonne soirée à tous. We'll be right back.

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1: Pour ces prochaines heures, l'instabilité va s'accroître dans une atmosphère chaude et humide. Les différents modèles météo indiquent que tous les paramètres sont réunis pour le passage d'une dégradation orageuse qui pourra produire des orages forts à violents. Le Médoc serait tout particulièrement concerné. En début de soirée, nous pouvons nous attendre à une forte activité électrique, de la grêle avec localement une possibilité de grêlons jusqu'à 5 cm, des rafales de vent qui pourront atteindre les 100 km/h sous les cellules orageuses et enfin de fortes précipitations. Des phénomènes tourbillonnaires seront également possibles. En d'autres termes, ce soir, grande prudence, rangez les tonnelles, trampolines et voiles d'ombrage et restez à l'abri. Comme pour toute dégradation orageuse, il n'est pas possible de prédire la localisation exacte ni l'heure de déclenchement de ces orages, mais le risque est très élevé. Demain jeudi, le temps restera perturbé. Des averses seront possibles tout au long de la journée et des orages seront encore attendus en après-midi et en soirée. Côté température, demain, nous aurons 19 à 21 degrés au lever du jour et 22 à 26 degrés en après-midi. Demain, le soleil se lèvera à 7h18 et se couchera à 20h53. Nous perdrons 3 minutes d'ensoleillement. Sur le littoral, la marée sera haute à 5h et 17h08 avec des coefficients de 74 et 78. Elle sera basse à 10h54 et 23h15. Pour les jours suivants, vendredi devrait être sur la même veine avec une instabilité toujours bien installée. Nous en reparlerons dans les prochains bulletins météo.
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1: Vendès Montalivet, le cercle des créateurs d'images du Médoc, vous invite à la 9e édition de leur festival de création artistique qui réunira une vingtaine d'artistes dans une exposition visible du 28 août au 6 septembre de 10h à 19h à la salle polyvalente de Montalivet. Cette année, c'est le thème ailleurs qui y sera exploré.
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1: Direction Sissac dans l'instant gagnant pour annoncer à Charlotte qu'elle a été tirée au sort. 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
1: Le Porge, une retransmission sur écran géant du concert Solidarité Incendie du jeudi 27 août aura lieu à la salle des fêtes. Animation musicale sur place par Nicolas Event à partir de 19h, puis début de la retransmission à 21h. Plus d'informations auprès du comité des fêtes du Porge.
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1: Bonsoir à tous. Un durcissement du dispositif de lutte contre l'immigration illégale à Mayotte. C'est ce qu'a annoncé Sébastien Lecornu en déplacement sur l'archipel. Arrivé à la mi-journée, le Premier ministre a annoncé vouloir conditionner l'aide au développement pour les Comores à une meilleure collaboration dans la lutte contre l'immigration clandestine. Le chef du gouvernement veut aussi accélérer la reconstruction dans le département un an et demi après le passage du cyclone Chido et reconnaît des difficultés persistantes dans de nombreux domaines comme l'accès à l'eau et aux soins et des retards, notamment dans la construction et rénovation des écoles. Le bilan s'est alourdi. Au Népal, au moins 95 personnes sont mortes dans une vallée de l'Himalaya suite à des inondations catastrophiques. Des images impressionnantes montrent des torrents d'eau boueuse dévalant le lit d'une rivière, emportant sur leur passage ponts, bâtiments et véhicules. Près de 400 personnes, dont 300 touristes, sont portées disparues selon les autorités locales. 16 milliards de dollars, c'est la somme que paiera Meta à plusieurs États américains pour qu'ils abandonnent les poursuites à son encontre. La maison mère de Facebook et Instagram était poursuivie pour avoir rendu les mineurs addicts aux réseaux sociaux. En échange, la multinationale promet par exemple de limiter par défaut l'utilisation de ces applications à 2 heures par jour pour les mineurs. 12 départements de l'ouest de la France placés en vigilance orange aux orages. La zone s'étend de l'Ille-et-Vilaine à la Charente en passant par l'Indre-et-Loire. Des perturbations orageuses qui pourraient être accompagnées de grêlons, mais aussi de pluies fortes et de rafales de vent jusqu'à 100 km/h. Jamais 203, Sophie Adnot effectuera une troisième sortie dans l'espace. L'astronaute française sortira une nouvelle fois de la station internationale mardi prochain, le 1er septembre. Sa mission consistera à remplacer un dispositif d'aide à la navigation et d'effectuer diverses tâches de maintenance, indique la NASA. Et puis en foot, Lyon rêve d'Europe. L'Olympique lyonnais affronte ce soir le Fenerbahçe en barrage retour de la Ligue des Champions. À l'aller en Turquie, les Gones ont fait match nul, un partout. Bonne soirée à tous. We'll be right back.

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1: Pour ces prochaines heures, l'instabilité va s'accroître dans une atmosphère chaude et humide. Les différents modèles météo indiquent que tous les paramètres sont réunis pour le passage d'une dégradation orageuse qui pourra produire des orages forts à violents. Le Médoc serait tout particulièrement concerné. En début de soirée, nous pouvons nous attendre à une forte activité électrique, de la grêle avec localement une possibilité de grêlons jusqu'à 5 cm, des rafales de vent qui pourront atteindre les 100 km/h sous les cellules orageuses et enfin de fortes précipitations. Des phénomènes tourbillonnaires seront également possibles. En d'autres termes, ce soir, grande prudence, rangez les tonnelles, trampolines et voiles d'ombrage et restez à l'abri. Comme pour toute dégradation orageuse, il n'est pas possible de prédire la localisation exacte ni l'heure de déclenchement de ces orages, mais le risque est très élevé. Demain jeudi, le temps restera perturbé. Des averses seront possibles tout au long de la journée et des orages seront encore attendus en après-midi et en soirée. Côté température, demain nous aurons 19 à 21 degrés au lever du jour et 22 à 26 degrés en après-midi. Demain, le soleil se lèvera à 7h18 et se couchera à 20h53. Nous perdrons 3 minutes d'ensoleillement. Sur le littoral, la marée sera haute à 5h et 17h08 avec des coefficients de 74 et 78. Elle sera basse à 10h54 et 23h15. Pour les jours suivants, vendredi devrait être sur la même veine avec une instabilité toujours bien installée. Nous en reparlerons dans les prochains bulletins météo.
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1: Saint-Vivien, Alain Bourgasser vous donne rendez-vous jeudi 27 août à 18h à la Galerie Beaubourg pour une avant-première de son nouveau recueil de poèmes « Avant la nuit ». Un moment de lecture et d'échange avec l'auteur en amont de l'édition du recueil. Plus d'informations auprès de la commune de Saint-Vivien.
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